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0: Un petit air entraînant pour lancer cette émission de French Transcendance du 11 mai 2026. Bonjour Philomena, ça va bien?
1: Oui, bonjour tout le monde. Merci d'être à l'écoute, ça va très bien. Et toi, Gilles?
0: Ouais, ça va, c'est finalement le printemps qui arrive. On est content, On a une petite musique bien entraînante pour démarrer l'émission. Ça s'appelle Blueberry Jam.
1: Oui.
0: C'est pas le temps des confitures encore?
1: Non, pas encore. Non, mais ça s'en vient. C'est de Mimi Obonsawin. C'est une nouveauté qui vient de sortir le 7 mai de ce mois, donc il y a 4 jours. Elle est auteure, compositrice, interprète franco-ontarienne, et membre de la nation d'Odanak. C'est ça. Puis on est content de faire passer cette chanson presque à 100% instrumentale, avec une toute petite voix, et à la partager avec vous.
0: En direct des beaux studios de l'Université de Calgary, situés sur les territoires cédés par le traité numéro 7 en 1877 et les districts 5 et 6 de la région Métis. On a un programme assez chargé musicalement. On va arriver à mettre quelques petits trucs de calendrier communautaire par-ci par-là, parce qu'il y a quand même énormément de choses vont se passer ce mois de mai et début juin. On parlera pas de la Coupe du Monde de foot, mais il va y avoir beaucoup de Coupe du Monde de foot. Et puis j'ai vu qu'à la Cité des Rocheuses, le match de la finale de la Ligue des Champions, Paris Saint-Germain-Arsenal, sera diffusé en direct à 10h du matin, le samedi 19 mai. Alors oui, il va y avoir beaucoup de foot en ce moment, mais bon.
1: Puis je pense que c'est le 4 juin que Antoine va faire son World Cup expérience pour tout le monde. Il y a tellement de choses.
0: Il y a tellement de choses, oui. OK, donc voilà.
1: Il y a un grand anniversaire aussi.
0: Oui, grand anniversaire aujourd'hui, un petit peu par hasard. J'ai pas la mémoire des chiffres, la mémoire des anniversaires comme certains, mais je suis tombé un petit peu par hasard sur la nouvelle que le 11 mai 2026, c'est le 80e anniversaire de Plume La Traverse. Alors, je suis tombé sur l'info comme ça par hasard. On avait parlé de passer la chanson El Niño à propos des changements climatiques, mais bon, c'est pas vraiment une chanson qui parle de changement climatique. El Niño, c'est plus une grosse blague sur tout un tas de problèmes sociaux. Et comme c'est le 80e anniversaire, on est obligé de passer un classique. Même si Philomena aime pas beaucoup, j'ai choisi le rock and roll.
1: Il faut pas le dire aux auditeurs.
0: Du grand flambeau.
1: On écoute tout de suite.
0: On voit.
1: OK.
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1: 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Ça fait... Il y en a qui ont toutes, les autres ont rien. Ça me rappelle un peu une chanson de Plume La Traverse, ça aussi. Les pauvres. Les pauvres, ils sont pauvres, ils n'ont pas d'argent. C'est-tu Plume La Traverse. Souvent, c'est du deuxième degré, troisième degré. Il faut, faut y aller.
2: Ce qu'on vient d'écouter, c'est la chanson « Il va toujours y avoir » de Simon Carnet. Et ici, en collab avec Héron, de l'album « L'île de luxe ». Je vais juste dire quand ça vient de sortir, parce que c'est une nouveauté. C'était le 24 avril. Alors, du mois dernier. Et puis, on a écouté Casino de Horloge Simard. Horloge Simard, il a sorti en 2022 l'album Culture du culte. Je vais dire le T, clairement. C'est une chanson qui porte sur les jeux de chance et les effets troublants d'y être accroché.
1: Une chanson de pauvre, parce que c'est quand on perd au casino, voilà.
2: Ça fait mal.
1: Et c'est Horloge sans H.
2: Simard, un groupe de musique créé en 2012, originaire de la baie au Saguenay, au Québec. Puis leur musique est un mélange de plusieurs styles musicaux, incluant le folk, le rock, un peu de country, pourquoi pas. Et puis, on a commencé cette série par la chanson « Le choix » de cette série de Gilles.
1: Le rock'n'roll grand flan.
2: Plume La Traverse.
1: Joyeux anniversaire. 80 ans.
2: Ouais.
1: 80 ans. Wow, ouais, le bonhomme. Et il tient toujours la route. Hein. Jean-Charles Lanciot, que je remercie, puisque c'est un petit peu grâce à lui que je suis derrière le micro de French Transcendance. C'est lui qui m'a formé ici à CJSW en 1999.
2: Vraiment une autre époque.
1: Il va bientôt fêter ses 80 ans, lui aussi. Et ouais, il est retourné l'année dernière à Saint-Jean-sur-Richelieu, Jean-Charles, d'où il est origine, parce que Plume La Traverse jouait à Saint-Jean. Il est allé, alors il y a des gens qui voyagent, il y en a qui veulent aller à Paris pour aller voir Céline, il y en a d'autres qui vont à Vancouver pour voir Dieu sait qui. Et Jean-Charles, quand il a vu que Plume jouait dans son village natal, il s'est dit je peux pas manquer ça. Oh. Alors il a retrouvé tous ses copains et ils sont allés voir tous ensemble Plume La Traverse. Ça devait être génial.
2: Oui, ça devait être
1: J'aurais
2: vraiment
1: aimé
2: amusant.
1: Faire partie du voyage.
2: Et on va garder peut-être pour la prochaine série, après la prochaine série, nos annonces de la communauté, mais pourquoi pas écouter de la musique qui porte sur le mois de mai, et ça c'est donc le titre de notre prochaine chanson. C'est de Salomé Leclerc, de son album « Les choses extérieures ». Elle est une artiste folk alternative, auteur-compositrice-interprète québécoise, qui est aussi reconnue en France, j'ai appris. De son site web, je vais citer... directement. Musicienne autodidacte, elle approche ses chansons de façon naturelle, artisanale, comme sur une table de travail, découpant au ciseau et reliant au scotch tape ses parcelles d'idées par les filons du hasard. Hein? C'est pas mal beau, c'est pas mal poétique. Mm-hmm. Alors, on va passer tout de suite à le mois de mai, parce que c'est le mois de mai, de Salomé Leclerc, « Les choses extérieures ».

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0: reprises et des reprises. Celle-là, elle est absolument extraordinaire. Philomena et moi, on discutait hors onde, hors antenne, que la voix de Safia Nolin et celle de Pomme se marient de manière absolument extraordinaire. Pour cette reprise, oui, c'est une reprise. Il y a des gens qui sont fans de Céline Dion et de Garou qui ont certainement reconnu ça. Sous le vent, waouh, quel beau choix, Philomena, super.
1: Oh, ben merci. Et l'album vient de sortir, reprise volume 3 de Safia Nolin. Alors, il faut écouter tout le disque ou tout l'album. Cette chanson-là, elle a été écrite par Jacques Veneruso. Et puis c'était, je pense que la version originale de Céline Dion et Garou est sortie en 1990, quelque chose comme ça.
0: Ou 2001, là, j'ai vu un truc rapidement. Ouais. C'est pas du neuf.
1: C'est pas du neuf, c'est ça. Et puis juste avant, on avait, puis je viens de fermer ma fenêtre.
0: Les louanges.
1: On avait les louanges de Ne me quitte pas les yeux. C'était le titre de l'album Alouette, sorti le mois dernier. Une autre nouveauté, on a plein de nouveautés pendant cette émission-là. Les Louanges, c'est une artiste anticonformiste de Montréal, née Vincent Roberge.
0: Oui, c'est ça, on pense que c'est un groupe, et c'est un mec tout seul.
1: C'est ça. Ouais. Et puis on avait bien sûr commencé par le titre le mois de mai de Salomé Leclerc.
0: Mais Paris.
1: Oh, j'ai vu cette chanson-là.
0: Claude Nougaro, j'ai fait au mois de mai, je le faisais assez régulièrement. Cette chanson révolutionnaire des barricades. Mais Paris, mais.
1: Puis je pense que Zaz a fait une reprise de la chanson. Paris au mois de mai,
0: Charles Aznavour. Oui. Des classiques.
1: Voilà. Mais on passe plutôt des nouveautés. On essaie, en tout cas. Il est 6h34 et puis on avait promis des annonces de la communauté francophone.
0: Et on ne parlera plus foot.
1: OK, d'accord. Gilles, veux-tu commencer ou est-ce que moi je peux commencer?
0: Vas-y, je vais te laisser faire.
1: OK, merci. Soirée vin fromage art à la Renaissance le 15 mai, donc cette semaine, à l'Alliance française, pour apprendre plus sur les beaux-arts, surtout pendant l'époque de la Renaissance. Des billets sont à vendre à afcalgary.ca. Ils ont aussi le 22 mai une soirée avec Patricia Lortie pour boire du vin et faire un peu de la peinture. Donc, si on aime peindre, c'est peut-être l'activité qui vous ferait plaisir. Toujours à l'Alliance française. Ils ont aussi, et c'est presque plein, c'est la rencontre de Kim Thuy.
0: Grande visite à Calgary de cette autrice québéco-vietnamienne, vietnamo-québécoise, Kim Thuy, très, très connue. C'est pas sa première visite à Calgary.
1: Le 27 mai,
0: Calgary International French School.
1: Oui.
0: C'est une soirée bénéfice un petit peu avec Kim Thuy qui sera présente lors de cette soirée, donc CFIS, Calgary International French School.
1: Donc c'est ouvert au public?
0: Il faut acheter des billets. C'est ouvert à tout le monde. Les gens peuvent s'inscrire sur le site de CFIS. Et puis, pour le film Rue à l'Alliance française, c'est déjà tout
1: complet,
0: plein. Par contre, il reste quelques places et c'est gratuit le 28 à l'Alliance française. Donc, une rencontre avec Kim Thuy. Alors, elle ne sera pas juste à l'Alliance, mais l'Alliance collabore comme ça pour donner le maximum de visibilité à cette autrice dont la réputation est bien méritée.
1: Puis, vers la fin du mois, l'Alliance fera une soirée Ukraine et francophonie, parce qu'il y a une animatrice au nom de Valeria qui fera la présentation et qui nous guidera à sa ville Poltava, vraiment au cœur de l'Ukraine. Et puis, je ne veux pas oublier cette annonce des Voix des Rocheuses, ce groupe de... c'est une chorale francophone, le 29 et le 30 mai, au Engineered Air Theater. Ils feront un spectacle appelé Une pluie de soleil. Donc, plein de choses au mois de mai.
0: Oui, n'oublions pas le Café Croissant à l'Alliance Française du samedi 23 mai aussi.
1: Super. Je ne pense pas que c'est sur le site encore, mais...
0: c'est là. C'est là? C'est pas sur le site, mais
1: ça va venir. Alors,
0: c'est officiel.
1: Oui, c'est officiel, c'est ça ce qu'il veut dire. Ouais. Super. Super. Donc, on retourne à la musique. Qu'est-ce que tu en penses, Gilles?
0: Oui, oui. J'ai dit qu'on ne parlerait pas foot. Ceux qui ont loupé le début de l'émission, on en a déjà parlé. Donc, voilà. Retournez sur cjsw.com/French Transcendance et vous pouvez reprendre l'émission depuis le début et avoir toutes les infos qu'on ne répète pas. Voilà.
1: De Saint-Hyacinthe, au Québec, Alphonse Biassion.
0: Bissaillon.
1: Il a étudié la musique et la littérature. Puis, il faut que je lise de son site web comment il se décrit. Il dit qu'il est un monstre, une diva, un bébé qui gazouille. Alphonse est un gorille qui joue avec une branche. Il est le nouveau iPhone, un parasite cérébral. Il est né d'un poème de Victor Hugo dans la voix de sa mère. En tout cas, c'est de toute beauté. Cet album, Tom, T-O-M, ou La trajectoire des Perséides, est sorti cette année, au mois de février. Et puis vraiment, il y a de très belles chansons. On va écouter L'avenir et moi, ici sur les ondes de CJSW 90,9 FM et partout au monde à CJSW.com. Voici Alphonse Bissaillon et L'avenir et moi.

0: trois artistes bien différents, mais vraiment de la très très bonne musique pour tous les trois.
1: Écoute, ça c'est Vincent Vallière, et le titre c'est Les saisons, les secondes, de l'album Les saisons, les secondes. Vraiment une voix exceptionnelle, très très connue au Québec. Puis avant, on avait Parle-moi pas, une nouveauté de l'album Virer nos vies, de Rao Zay.
0: Très, très original aussi. Hein,
1: oui, ouais. Oui. Un peu

0: C'est soul, R&B, c'est un duo d'auteurs, compositeurs, interprètes composé de Rose Perron et de Félix Paul. J'aime vraiment bien cet album. Il y a plusieurs morceaux qu'on a déjà passés à l'émission, les émissions du passé. Et on avait commencé cette série par Alphonse Bisaillon, L'avenir est moi de l'album Tom ou la trajectoire des Perséides. Il
1: Ouais,
0: est
1: de la musique,
0: actuellement.
1: ouais, dramatique,
0: Oui, très
1: qui nous
0: dramatique.
1: emmène un petit peu partout. Donc un
0: Oui.
1: set, oui, un set pas mal différent, mais qui nous a bien fait voyager. Oui, tu disais 18h51 à la
0: Oui.
1: pendule.
0: Puis c'est ça. Il y avait trois artistes canadiens, québécois, canadiens. Puis en fait, je pense que tout ce qu'on a passé ce soir a été des artistes canadiens. Pomme, elle est française, mais elle avait chanté avec Safia Nolin. Alors, je pense que c'est à 100% canadien. Puis on va terminer avec deux titres de deux artistes canadiens. Mais on veut vous rappeler de rester branchés pour les émissions à venir. John est là avec Riding Pine. Puis tout de suite après Riding Pine, il y aura CJSW Originals et ensuite The Doppler Effect. Jay sera là pour Prairie Surfin', une émission hyper populaire. Et puis, oh, Radio Free Transylvania, il n'y a personne qui met autant d'énergie à animer une émission que Baron von Finkelstein. Alors vraiment, restez branchés, restez à l'écoute. Le lundi soir, il y a beaucoup à apprendre, puis il y a beaucoup à apprécier. Gilles, as-tu un dernier mot à dire avant de passer à nos deux derniers titres?
1: Non, non, je suis
0: Non?
1: assez curieux d'entendre ce que tu as préparé. Je sais qu'on a le dernier disque de Maud Audet, là, qu'on vient de recevoir, intitulé Que ta lumière, et on terminera avec ça, hein?
0: C'est ça. Le titre, ce sera Pas besoin de se mentir de l'album Que ta lumière, une autre grande nouveauté, puis qui figure sur notre liste de CJSW Chartlist. Mais juste avant ça, et peut-être c'est à cause de ce que nous vivons actuellement, Tire le coyote, autrement dit Benoît Pinette, de Sherbrooke. Il vient de sortir le titre À la pointe de l'idiocratie. Vraiment, écoutez bien, chers auditeurs, les paroles, parce que il a vraiment raison. Donc, on commence avec Tire le coyote, on termine avec Maud. Bonsoir, merci d'avoir été là. Et on passe à la musique.
1: À la semaine prochaine. Portez-vous bien, tout le monde.

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